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Salut les gourmets, salut les gourmands et bienvenue dans Tous à table, votre rendez-vous culinaire hebdomadaire sur les bonnes ondes de Graffiti. Aujourd'hui, je vous emmène loin, très loin. Allez, sortez la chemise à fleurs, les lunettes de soleil et on s'imagine déjà les pieds dans le sable chaud. Parce que notre sujet du jour sent bon les tropiques. Fermez les yeux, sauf si vous êtes en voiture, bien sûr, et imaginez-vous sur une plage de sable blanc. Le soleil brille, la mer est turquoise et s'étend à perte de vue. Et moi, je m'apprête à vous parler d'un fruit tellement exotique qu'il pourrait presque vous envoyer cette carte postale lui-même. Il voyage par les océans, il se fait grignoter dans les goûters des enfants, il parfume des plats thaïlandais et il se retrouve même dans les recettes des plus grands chefs étoilés. Bref, il a plus de tampons sur son passeport que la moitié d'entre nous. Aujourd'hui, on va découvrir comment il est arrivé dans nos assiettes, explorer ses variétés et ses produits dérivés et bien sûr voir comment le choisir, comment le conserver et comment le cuisiner, avec au passage quelques idées de recettes qui sentent bon les vacances et le sable chaud. Tous à table commence sous les tropiques, et croyez-moi, vous allez voyager sans quitter votre fauteuil.

0: Ah, la noix de coco, symbole des plages paradisiaques, des cocktails parfois kitsch et souvent un peu trop sucrés, elle cache une histoire culinaire fascinante, une diversité incroyable et surtout de quoi régaler petits et grands gourmands. Laissez saliver vos oreilles parce qu'aujourd'hui on va décortiquer la coco sous toutes ses coutures. De ses origines jusqu'à nos assiettes, avec une dose d'histoire, de culture, de santé et évidemment de gourmandise. Voici un peu d'histoire pour commencer. Notre fruit voyageur a une particularité fascinante. Il sait flotter. Sa coque dure est imperméable, son intérieur rempli d'eau, et c'est ce qui lui permet de dériver pendant des semaines, parfois même des mois, à travers les océans, avant de venir s'échouer sur une plage lointaine et hop, de germer comme si de rien n'était. Pas besoin de GPS ni de billets d'avion, c'est le routard de la botanique, l'autostoppeur des tropiques. On le trouve depuis des millénaires dans les zones chaudes du globe, Asie du Sud-Est, Inde, Indonésie, Philippines, mais aussi dans tout le Pacifique. Là-bas, il n'est pas seulement un fruit à croquer, c'est un véritable compagnon de vie. Dans certaines langues, on l'appelle même l'arbre de la vie. Rien ne se perd. La coque sert de récipient ou de charbon, les fibres deviennent cordages et tapis, les feuilles se transforment en toit et en panier, et évidemment, l'eau et la chair nourrissent et hydratent. Bref, un supermarché tropical à lui tout seul, ouvert 7 jours sur 7 et sans caisse automatique. Et puis, il y a toute sa dimension symbolique. En Inde, la coco est un fruit sacré. On l'offre aux dieux dans les temples, on la brise lors des cérémonies pour symboliser la pureté et la prospérité. Dans les mariages hindous, casser une noix est un geste de bénédiction. Dans le Pacifique et en Polynésie, le cocotier est au cœur des mythes fondateurs. Certains récits racontent qu'il est né d'un dieu ou d'un ancêtre et qu'il représente à la fois la fertilité, la protection et la générosité de la nature. Autant dire que ce fruit n'a pas seulement nourri les ventres, il a aussi nourri les âmes. Puis, grâce aux grandes expéditions du XVIe siècle, les navigateurs portugais et espagnols le ramènent en Europe. À l'époque, c'est un objet exotique, une curiosité rapportée de contrées lointaines. Les premiers textes européens en parlent presque comme une bizarrerie, un fruit qui contient son propre jus. Avec le temps, et surtout grâce aux comptoirs coloniaux, il finit par s'installer dans les cuisines françaises. Au départ, on l'utilise dans les desserts, puis il s'invite ensuite dans des recettes plus audacieuses. Aujourd'hui, il a conquis la planète, du simple rocher coco dégusté à la sortie de l'école jusqu'aux entremets sophistiqués par les plus grands chefs, il est devenu une star internationale qui passe sans effort des temples hindous aux assiettes gastronomiques. Alors, vous pensiez qu'il n'existait qu'un seul type de coco ? Eh bien non ! Le cocotier, en réalité, se décline en plusieurs variétés selon les régions. On distingue par exemple les nains, qui donnent des fruits plus petits, souvent riches en eau, parfaits pour la boisson, et les grands, qui eux produisent des fruits plus gros, avec une chair plus épaisse, idéale pour l'huile et la cuisine. En Asie, on trouve aussi des variétés dites aromatiques, dont l'eau est particulièrement parfumée, presque florale. Bref, chaque coco a sa personnalité. Certaines désaltèrent, d'autres nourrissent, d'autres parfument. Et si le fruit a fait le tour du monde, c'est aussi grâce à sa capacité à se transformer. L'eau de coco, par exemple, est devenue la boisson fétiche des sportifs. Légère, pleine de minéraux et surtout naturelle. La chair fraîche, râpée, se glisse dans des desserts ou des plats salés. tandis que séchée, elle donne la fameuse copra utilisée pour fabriquer de l'huile. Cette huile, justement, a envahi les cuisines et les salles de bain. On l'utilise aussi bien pour saisir un curry que pour hydrater la peau. Il y a aussi le lait de coco, obtenu en pressant la chair râpée avec de l'eau chaude, indispensable pour les currys thaïlandais, mais aussi pour un flan antillais et même une brioche moelleuse. La crème de coco, plus épaisse et plus grasse, est la star des cocktails tropicaux, comme la piña colada, et des sauces onctueuses. Et n'oublions pas la farine de coco, sans gluten, très utilisée dans la pâtisserie moderne. Bref, avec ce fruit, on peut presque tout faire. Boire, manger, cuisiner, se soigner, se coiffer, se crémer. À ce stade, on pourrait presque lui attribuer un super pouvoir. Et justement, pour qu'il puisse nous offrir toutes ces merveilles, il faut bien le cultiver. Alors, attachez vos ceintures, on part maintenant faire un petit tour du monde des cocoteraies, des plages tropicales aux plantations les plus lointaines pour découvrir où et comment ce fruit magique pousse et comment il arrive jusque dans nos assiettes. Mais alors, où pousse ce fameux petit fruit magique ? Pas dans nos jardins vendéens, même si on aimerait bien. Les cocotiers ont besoin de chaleur, de soleil et d'humidité. On les trouve donc surtout dans les zones tropicales. Asie du Sud-Est, Inde, Indonésie, Philippines, au Sri Lanka, mais aussi dans tout le Pacifique et les Caraïbes. Ce sont les pays producteurs qui approvisionnent le monde entier, que ce soit pour l'eau, l'huile ou la chair séchée. La culture est souvent ancestrale. Dans beaucoup de régions, la récolte se fait à la main par des cueilleurs qui grimpent à l'arbre avec une agilité digne d'un chat. Un arbre peut produire de 30 à 75 fruits par an selon la variété et le climat. Et la récolte se fait généralement tous les 10 à 15 jours. Autant dire que c'est un métier qui demande patience, équilibre et un petit vertige contrôlé. En France, on ne cultive pas vraiment les cocotiers, mais les départements d'outre-mer, eux, comme la Guadeloupe, la Martinique ou la Réunion, produisent de la chair et du lait pour une partie du marché local. Et si vous trouvez du lait de coco importé, il a souvent parcouru plusieurs milliers de kilomètres pour arriver jusqu'à votre cuisine. C'est un peu comme si votre dessert avait fait le tour du monde avant de se retrouver dans votre assiette. Je sais, c'est pas terrible, question bilan carbone. Mais le fruit ne se contente pas d'être comestible, il a inspiré des industries entières. L'huile extraite de sa chair séchée sert à la cuisine, aux cosmétiques et parfois aux biocarburants. Les fibres de la coque sont utilisées pour fabriquer des cordages, des paillassons et des filtres. Bref, il ne laisse rien au hasard. Tout est recyclable, tout est utile. Si ce n'est pas un modèle d'efficacité écologique, ça y ressemble fortement. En plus d'être délicieusement versatile, ce fruit exotique a aussi de sérieux arguments question santé. Commençons par l'eau qu'il contient, naturellement hydratante et riche en minéraux comme le potassium, le magnésium et le calcium. Elle est parfaite pour refaire le plein après le sport ou après avoir dansé toute la soirée sur un air tropical. Elle est pauvre en calories et remplace souvent à merveille les boissons industrielles. La chair, quant à elle, est une excellente source de fibres. Elle facilite la digestion, apporte de l'énergie rapidement disponible et procure cette petite sensation de satiété qui fait du bien quand on veut grignoter intelligemment. Mais attention, même si on l'aime, elle reste assez calorique, donc on y va mollo sur les portions. L'huile, issue de la chair séchée, a aussi ses adeptes et ses débats. Riche en graisses saturées, elle n'est pas recommandée en excès. Mais utilisée avec parcimonie, elle parfume les plats, les sauces et même les pâtisseries avec un petit goût subtil et gourmand. Certains nutritionnistes la considèrent comme un petit booster énergétique dans les plats exotiques. Et ce n'est pas tout. Grâce à ses antioxydants et à certains composés spécifiques, elle pourrait aussi contribuer à la protection des cellules et au soutien du système immunitaire. Sans oublier que, dans certaines cultures, elle est utilisée depuis toujours pour ses vertus hydratantes et cicatrisantes, autant pour l'intérieur que pour l'extérieur. En résumé, ce fruit magique hydrate, nourrit, apporte de l'énergie et peut même, selon votre imagination, servir de soin beauté. On se retrouve juste après la pause musicale pour savoir comment choisir la bonne coco au marché, comment la conserver et surtout comment la cuisiner avec des recettes gourmandes de chez nous et d'ailleurs, mais aussi des idées de grands chefs. Alexandre Delaneau est un artiste qui a le don de mélanger pop, soul et électro avec une touche de poésie un peu mystérieuse, comme si vos desserts prenaient vie et se mettaient à chanter la nuit. Le titre du jour ? La nuit des couleuvres, mystérieux, envoûtant et légèrement hypnotique, parfait pour imaginer vos cocotiers dansant au clair de lune. Laissez-vous emporter et on se retrouve juste après pour la suite de notre voyage gourmand.
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mystérieuses. Comment choisir le bon fruit au marché? Comment le conserver sans finir avec du jus partout dans votre frigo? Et surtout, comment le cuisiner pour régaler vos papilles? Préparez vos râpes, vos couteaux et votre imagination, car la deuxième partie va vous donner des astuces, des recettes classiques et des créations de grands chefs. En avant pour un tour de cuisine tropicale, sans sable dans les chaussures, c'est promis. Alors, tout d'abord, comment dénicher le meilleur fruit tropical? Bonne nouvelle pour les gourmands, la noix de coco se déguste toute l'année. Pas besoin d'attendre l'été ou un marché exotique. Grâce aux cocotiers tropicaux et aux importations, vous pouvez la savourer en dessert, en plat ou en boisson, même en plein hiver. Un petit bout de soleil dans votre assiette ou dans votre verre à chaque saison. Alors, pour choisir ce fruit, voici quelques petits conseils. Première astuce, secouez-le doucement. Si vous entendez l'eau clapoter, bingo! Deuxième astuce, regardez les trois petits yeux sur la coque. Ils doivent être secs, propres et sans fissures. Et dernière astuce, qui peut sauver vos doigts, car la coco est coriace, choisissez un fruit lourd et ferme, signe que la chair à l'intérieur est bien charnue. Une fois votre fruit ramené à la maison, comment le conserver? Une noix de coco entière se garde plusieurs semaines à température ambiante. Si vous l'avez ouverte, la chair se conserve quelques jours au frigo, mais l'idéal est de la râper et de la congeler. Vous aurez toujours un petit bout de tropique sous la main, prêt à transformer vos desserts ou vos plats en voyage express. Ouvrir une noix de coco peut sembler un véritable défi, mais voici une méthode simple. Commencez par percer l'un des trois yeux avec un tournevis ou un petit couteau pointu pour vider l'eau. Ensuite, tapotez doucement la coque avec le dos d'un gros couteau ou un maillet en faisant tourner le fruit. Il finira par se fissurer. Vous pouvez alors séparer les deux moitiés et récupérer la chair. Astuce bonus, si vous avez peur de vous éclater les doigts, faites-le dans un torchon pour maintenir le fruit et éviter les glissades. Côté cuisine, la noix de coco a su trouver sa place dans nos desserts les plus emblématiques. On commence bien sûr par les rochers coco, simples mais irrésistibles. Un classique qui traverse les générations et qui accompagne parfaitement le café ou le goûter. Et puis, il y a les bouchées à la noix de coco, les barres coco-chocolat ou encore le fondant coco, des déclinaisons gourmandes qui se retrouvent sur les tables de fête ou dans des pâtisseries artisanales. Dans toutes ces recettes, la noix de coco apporte une douceur parfumée et légèrement exotique, capable de transformer un simple dessert en petite escapade tropicale. Et notre fruit voyageur n'a pas seulement conquis les cuisines françaises, il a aussi fait le tour du monde. Dans chaque région, il se glisse dans des plats avec élégance et exotisme, comme dans le curry thaï au lait de coco, incontournable de la cuisine thaïlandaise, mélange de douceur et d'épices. Le lait de coco vient adoucir le piment, tandis que le gingembre, la citronnelle et le basilic thaï apportent parfums et fraîcheur. Une petite touche de sauce poisson ou de citron vert et vous voilà transporté au marché de Bangkok sans quitter votre assiette. On traverse l'océan et on arrive au Brésil. La moqueta brésilienne, un ragoût de poisson typique de Bahia qui combine des tomates, de la coriandre, des oignons et du lait de coco. Le résultat est coloré, parfumé et léger à la fois. On sert ce plat traditionnellement avec du riz blanc et parfois un filet de jus de citron vert pour un petit coup de peps. Ici, le lait de coco n'est pas qu'un accompagnement, c'est le fil conducteur du goût du plat. Pour les amateurs de cocktails, impossible de passer à côté de la piña colada, avec un mélange de jus d'ananas, lait de coco et rhum. On obtient une boisson emblématique des plages tropicales. Et du côté des Philippines, un dessert que l'on appelle le bingbingka. Un petit clin d'œil à l'Asie du Sud-Est, c'est un gâteau traditionnel qui est cuit dans des feuilles de bananier et agrémenté de lait de coco. La cuisson dans les feuilles lui donne un parfum légèrement fumé

et sucré unique et irrésistible. En résumé, que ce soit en plat salé ou en dessert, dans une cuisine asiatique, sud-américaine ou des Caraïbes, notre fruit tropical sait se faire aimer, il voyage, il parfume et il nourrit. Et bien sûr, ce fruit tropical a aussi inspiré les grands chefs qui aiment jouer avec sa douceur, son parfum et sa texture. Jean-François Piège a imaginé une tartelette coco pralinée où une crème légère à la coco vient se marier avec un croustillant praliné. Le contraste entre la douceur veloutée de la crème et le croquant du praliné est tout simplement divin. L'astuce du chef, ajouter un petit zeste de citron vert pour réveiller le goût. Cyril Lignac, dans sa cuisine généreuse et régressive, revisite le duo classique chocolat et coco avec un entremets façon bounty chic pour les amateurs de douceur intense. Le résultat, une explosion de goût à chaque bouchée qui rappelle les souvenirs d'enfance, mais avec un raffinement digne d'un grand chef. Hélène Darroze aime marier la coco à des fruits exotiques comme la mangue ou la passion. Dans son dessert aérien mangue coco, la texture légère de la mousse contraste avec la pulpe acidulée pour un équilibre parfait entre douceur et fraîcheur. Thierry Marx, lui, joue sur l'innovation et la surprise. Sa sphérification d'eau de coco est un amuse-bouche qui explose et libère un parfum délicat dès sa première bouchée. C'est presque poétique. Oui, la coco peut être moléculaire et surprendre même les palais les plus exigeants. Enfin, Pierre Hermé, le roi des macarons, ne pouvait pas résister. Il utilise la coco dans des macarons à la noix de coco et aux fruits de la passion, combinant le croquant de la coque avec le fondant et l'acidulé de la garniture, une petite bouchée qui transporte directement sous les tropiques. Bref, que ce soit dans les desserts classiques, les créations innovantes ou les plats salés, ce fruit tropical a prouvé qu'il pouvait être polyvalent, gourmand et même un peu magique. Il suffit d'un peu d'imagination et de savoir-faire pour qu'il devienne une star de votre assiette. D'ailleurs, pour sublimer la noix de coco, je vous propose cette semaine sur le site graffitiradio.fr la recette d'une poêlée de gambas rouges de Sicile, soupe de concombre et noix de coco, feuilles de kombawa proposées par le chef Pierre Rigottier. Vous l'avez vu, la noix de coco, c'est bien plus qu'un fruit de carte postale. Elle a voyagé à travers les océans, trouvé sa place dans nos cuisines, séduit les plus grands chefs comme les amateurs de rochers maison. Bref, elle est polyvalente, généreuse et franchement, qui peut vraiment lui résister? Alors, la prochaine fois que vous en croisez une au marché, souvenez-vous, secouez-la, ouvrez-la. Mais attention, pas à coup de marteau au milieu de votre salon, sinon vous risquez de redécorer votre plafond façon pluie tropicale. Merci d'avoir voyagé avec moi sous les cocotiers, sans sable dans les chaussures. Passez une très belle journée au son des bonnes ondes de graffiti et on se retrouve la semaine prochaine pour de nouvelles aventures gourmandes dans Tous à Table. À bientôt.

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0: Vous écoutez Graffiti et j'ai ouï dire qu'une association lyonnaise allait faire parler d'elle pour ce week-end, notamment ce samedi 5 septembre, place Chirac. Vous ne pourrez pas les manquer. L'association L'Art s'installe en plein cœur de la place de 20h à 22h pour nous proposer des artistes divers et variés. On va les découvrir ensemble, ces artistes et surtout cette association aussi, avec à mes côtés autour de la table aujourd'hui Jean et Virginie. Salut à tous les deux.
1: Bonjour.
2: Salut, bonjour.
0: Bienvenue sur dans le studio de Graffiti pour nous parler de l'association L'Art. On parle souvent de musique sur Graffiti, ça nous arrive hein, comme ça de temps en temps, vite fait, de parler de concerts et d'idées de sorties, et notamment d'associations qui font des festivals, qui forment des événements. Et pourtant, et ben l'association L'Art, j'en ai pas encore parlé, figurez-vous. Et c'est bizarre, je me suis dit que c'était une association qui venait de naître la semaine dernière, mais pas du tout. Vous êtes arrivée en 2024, c'est ça Virginie?
1: Oui,
0: raconte-nous un petit peu l'histoire de cette association et surtout son objectif. C'est né comment cette histoire?
1: Alors, donc l'association Recherche Talent, L'Art, c'est né d'une idée qu'on a eue entre nous, entre deux artistes. Et le but, c'est une association tremplin. En fait, on cherche à mettre en avant des artistes qui ont du talent au niveau local, mais qui n'ont pas forcément ni les contacts dans la famille ou dans l'entourage, dans le milieu de la musique. Mmh. Et souvent, quand c'est comme ça, ça reste un loisir de salle de bain, où on chante dans la voiture, mais on n'imagine pas un avenir professionnel ou qu'est-ce qu'on peut en faire de plus. Et l'association a pour but, en fait, d'orienter les artistes vers des contacts professionnels avec des partenaires et de mettre en place des événements pour leur donner accès à la scène.
0: Alors, ce qui explique maintenant pourquoi, depuis 2024, je n'ai pas eu l'occasion de parler de l'association lors d'événements et de festivals, c'est parce que c'est l'objectif, c'est surtout de lancer des pépites. Combien de personnes ont passé votre porte pour rejoindre cette aventure jusqu'à aujourd'hui? Combien de personnes vous ont rejoint?
1: Alors là, on a pour samedi prochain, on a 9 artistes qui seront présents sur scène. Et on a d'autres artistes aussi qui ne pouvaient pas être là pour cet événement-là, mais qui seront là dans les futurs événements. On a par exemple Chagold, un artiste qui fait souvent du reggae raga, plutôt dans ce style. On a Aviro Masta aussi, qui lui a lancé, a démarré et a sorti son premier EP. Donc en tout, on est une dizaine d'artistes.
0: Comment ils vous rejoignent, ces artistes? Comment ils ont entendu parler de vous? Ou vous avez entendu parler d'eux? Comment ça s'est passé?
2: La particularité, c'est que nous, les concepteurs de l'association, sommes des artistes aussi.
0: Voilà.
2: Ouais. C'est par passion déjà. Et donc, automatiquement, avec l'entourage, on avait des amis artistes qui sont autour de nous. Et je voulais dire, c'est pas seulement des chanteurs. C'est artiste, tu peux être danseur, tu peux être humoriste. C'est un peu l'art englobe tout.
0: C'est l'art en général,
2: voilà,
0: d'accord.
2: Voilà, faut toute la culture
0: en général
2: qu'il peut avoir sur le marché, quoi.
0: Et chacun donne en fait ses tuyaux, c'est ça, hein, et partage son réseau.
2: Voilà, on a des ingénieurs de son dans le collectif, on a des beatmakers, on a des guitaristes, on a un peu de tout, quoi.
0: Ça fonctionne bien. Vous êtes combien aujourd'hui maintenant?
2: Oh, on est une vingtaine hein, quand même. Si...
1: Ouais, à peu près, ouais, entre avec l'ingénieur du son.
2: Mais on a beaucoup plus de bénévoles, de personnes qui nous suivent, que d'artistes. Donc voilà pourquoi on est là aujourd'hui pour...
1: Et puis le but aussi, parce que les artistes qu'on a dans l'association, c'est les artistes qui vont faire partie d'un collectif, qui vont animer les événements. Mais le but des événements, c'est aussi d'organiser un concours, justement, pour que des artistes ou des talents du secteur puissent rentrer dans le collectif et puissent intégrer, en fait, l'équipe au fur et à mesure, quoi. Comme ça, sur une durée d'un an, par exemple, les artistes du collectif peuvent faire leur promotion et... Ça fait un circuit en fait qui renouvelle constamment les artistes du collectif de l'association avec les nouvelles personnes qui vont être gagnantes du concours.
0: Donc en vous rejoignant, ce sera ce samedi sur la place Chirac à La Roche-sur-Yon, en plein centre-ville de La Roche-sur-Yon. C'est bien, c'est un petit concert pour terminer l'été, démarrer la rentrée.
1: Ça
0: tombe très bien.
2: La fête de la musique, donc voilà. Grâce à la mairie aussi, il faut bien mentionner ça.
1: Ouais.
2: C'est grâce à la mairie.
1: Ça fait un prolongement sur le week-end, on retrouve un petit goût d'été.
0: Oui, c'est ça va prolonger.
1: vacances.
0: Un peu les vacances avec différents styles, hein, vous le disiez, hein, l'art est assez
2: voilà,
0: vaste.
2: Vous avez un peu de tout, du reggae, du rap, de la faux trap.
0: Combien d'artistes ont répondu à l'appel, vous le disiez tout
1: neuf.
0: À l'heure
1: Neuf
2: en fait, artistes. On devait être peut-être 12, mais les trois autres n'ont pas pu être là. Mm-hmm. Donc voilà, 9.
0: Donc qu'est-ce qu'on attend comme style de musique?
1: Alors on va avoir du rap,
0: ouais.
1: On va avoir de l'afro un peu,
0: ouais.
1: On va avoir de la variété française,
0: okay.
2: De la funk,
1: voilà. Un style
2: pop,
1: urbain quand même.
2: Du R&B, en fait un peu de tout quoi, tout ce qui est chanté, tout ce qui est rappé, ce sera un vrai mélange quoi.
0: Concert gratuit qui sera donc ce samedi 5 septembre avec l'association L'Art qui fait donc parler d'elle sur la place Chirac. Ce sera pour ce samedi entre 20h et 22h, place Chirac à La Roche-sur-Yon bien évidemment. Longue vie à L'Art et à tous les deux et à ce beau projet avec tous ces artistes qui peuvent vous rejoindre. Toutes les coordonnées sont à retrouver sur graffitiradio.fr. Ne vous inquiétez pas, vous allez nous retrouver dès maintenant dans la session J'ai ouï dire et pour réécouter cet entretien évidemment. Merci Virginie, merci Jean, merci à,
2: merci
0: donc,
2: à toi.
0: À
1: merci
0: tous les deux d'être
1: toi,
0: venus
1: vraiment.
0: Nous parler de cette passion, de votre projet. L'Art, ça se passe sur la place Chirac ce samedi 20h, 22h. À bientôt.
2: Venez nombreux.
1: À bientôt. 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
2: 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Je ne pense pas que ce soit une maladie. Je crois que la cause est...
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7: Bienvenue dans ma bibliothèque. Aujourd'hui, il est question d'une chienne clonée, des dangers des balles de LBD et peut-être d'extraterrestres. Oui, tout ça et bien plus encore se trouve dans le roman Alien, écrit A-L-I-E, accent grave N-E. Alien est un roman de l'autrice franco-américaine Phoebe Hadjimarcos-Clark. Il a été écrit en français et il est paru aux éditions du Sous-Sol en 2024. L'autrice est traductrice et elle a aussi écrit un recueil de poèmes et puis un autre roman, Tabor, qui était paru en 2021. Des journalistes ont parlé à propos de son œuvre de science-fiction queer, ce qui est un thème qui ne lui convient pas complètement pour ce roman, comme elle l'affirme elle-même dans une interview à la Maison de la Poésie le 7 février 2024. Alors je suis également perplexe par rapport à cette classification, tout simplement parce que ce roman est tellement riche, tellement protéiforme, qu'il échappe pour moi à toute tentative de l'enfermer dans un genre quelconque, même queer. C'est un objet mouvant qui se métamorphose au fil de la lecture, des relectures, ou tout simplement de l'angle par lequel on l'aborde. L'étrangeté du roman répond parfaitement à l'étrangeté du titre, puisque l'alien, étymologiquement, eh bien, c'est l'étranger, celui ou ici celle, qui est autre. L'incipit du roman nous plonge immédiatement dans un univers étrange. L'héroïne s'appelle Fauvel, ce qui n'est pas son prénom de naissance, mais celui qu'elle s'est choisi. Au début du récit, Fauvel rencontre la chienne qu'elle doit garder à la campagne pendant que son maître s'absente pendant plusieurs mois. Alors vous me direz, jusque-là, rien de très extravagant. Sauf que la chienne Anna est clonée, puis que sa mère, morte au moment du récit, trône empaillée dans le salon. Anna, en plus, n'est pas très sympathique. J'aime beaucoup ses premières lignes. Les chiens, c'est que Fauvel n'en a jamais raffolé. Ils ne lui déplaisent pas, c'est juste qu'elle ne ressent pas l'affection débordante que certains leur témoignent. Ni même de connivence, pas spécialement en tout cas. Les raisons à cela n'ont rien d'exceptionnel. Elle trouve les chiens empressés, trop serviles. Et puis ils donnent l'impression de manquer de finesse ou d'élégance, avec leurs grosses pattes poilues et l'odeur que l'on sait. Ok. Fauvel n'a jamais adoré les chiens, mais c'est peut-être parce qu'elle n'a jamais eu l'occasion d'en rencontrer un pour de vrai. Pourtant, ça y est, la voilà enfin face à une chienne avec laquelle, en plus, elle devra cohabiter. « Votre réputation vous précède, ma chère », lui dit-elle muettement en tendant la main vers elle. Anna, la chienne, la regarde droit dans les yeux, mais ne lui donne pas la patte. Fauvel observe Anna avec admiration. Elle est élancée, finement musculeuse, sous son poil ras. Elle a de beaux yeux. Mais Fauvel doute de pouvoir s'en faire aimer. Il existe, vous le voyez d'emblée, un brouillage entre l'humain et l'animal. L'humaine tend la main avec respect à la chienne Anna, qui porte un prénom de femme, et qui ne donne pas la patte. Et puis, quelle est la véritable identité de cette chienne clonée que les villageois rendent responsable de mystérieux massacres d'animaux ? Anna est-elle la tueuse qui dépèce des bovins et qui les éviscère ? Ou alors, est-ce que c'est Julien qui mutile les animaux ? Julien, un chasseur fruste et séduisant dans sa brutalité virile un peu caricaturale. Julien qui dit avoir été enlevé par des extraterrestres. Fauvel va assister au témoignage du jeune homme qui raconte son expérience à un autre habitant du village, Michel, qui lui est étudiant et qui collecte ses témoignages pour sa thèse. Julien, dans ce passage, raconte son désespoir après son supposé enlèvement. « Je restais là, sur la galerie, à regarder la cour où il se passait rien, juste du ciment, la vieille brouette cassée, une chaise de jardin, c'était la canicule, et tout était sec et cassant. » Il y avait eu des incendies pas très loin, et il y avait la fumée qui venait jusque chez moi. Je m'en souviens que je regardais la fumée en espérant que les aliens ou les créatures, ou ce que tu veux, allaient apparaître là, à l'intérieur de la fumée. Qu'on m'emporterait enfin, que ça allait se terminer cet enfer de malheur où je parlais juste à ma mamie morte dans ma tête en buvant des bières fortes, en travaillant pas, en n'aimant personne, en foutant rien de ma vie que d'attendre que ce moment des extraterrestres revienne. Qu'ils reviennent et qu'ils m'emmènent dans la joie et le plaisir. Quand je repensais à ce moment avec eux, et même quand j'y repense maintenant, c'est comme si j'avais dansé pendant des heures et des heures, un grand bal, une très très longue fête où j'aurais dansé pendant des jours et des jours, sans m'arrêter, comme sous prod, mais en n'ayant rien pris. en étant complètement lucide et fou. Mais alors, les clones, les extraterrestres, vous me direz, eh bien, on est dans la science-fiction. Mais pas vraiment. On pourrait dire que l'on est également dans un univers très réaliste, d'un roman qui évoque les violences policières lors des Gilets jaunes, mais aussi la violence systémique d'un système capitaliste qui broie les ouvriers, qui les aliène. Et oui, le titre peut aussi être ce verbe « aliéner » qui est conjugué. Le roman traite également de ceux qui nous aliènent. Prenons Julien par exemple. Il raconte comme plusieurs de ses collègues avoir été enlevés par des extraterrestres. Mais sa mère nous donne une toute autre version de l'histoire. Elle dit que Julien a perdu plus ou moins la tête suite aux manifestations des Gilets jaunes et puis à une tentative de grève ratée dans l'usine d'eau minérale pour laquelle il travaillait. La mère déclare ainsi « À mon avis, il n'y a pas à chercher dans l'espace, c'est sûr qu'on est exploité, mais c'est des bons hommes comme toi et moi, ma pauvre, pas des monstres venus de je ne sais où. » Et puis surtout, le personnage de Fauvel porte dans son corps les stigmates de la violence policière. Un tir de balle de LBD, les fameux lanceurs de balles de défense, lui ont arraché un œil. Et Fauvel, désormais borgne, doit survivre dans un monde qui la terrorise. Fauvel a peur du chasseur Julien, qui incarne la force brutale. Mais Julien est finalement lui aussi une victime de la brutalité du système, comme le souligne le passage suivant. Parce que quand Julien chasse et tue, quand il piste les aliens, Fauvel perçoit l'ossature. Elle perçoit la même logique qui l'a écrasée, qui écrase tous les faibles, quels qu'ils soient. La logique qui tord la vie et la broie jusqu'à la faire céder. Elle se sent ours réintroduit. Elle se sent eau minérale en bouteille. Elle se sent alien, l'autre, la friche, détruite par le feu du brûlis. Dans la faiblesse artificielle de son corps, les braises de sa colère se ravivent. Cette colère faiblarde, bête et obtuse, et qui l'avait fait lutter auparavant et qui l'avait perdue, qui lui avait rendu odieux le monde à force de ne pouvoir y exister. Elle palpite à nouveau, avec un je ne sais quoi de plus décidé, de plus féroce. Vous le voyez, il y a un aspect vraiment politique au roman, hein, ce que d'ailleurs l'autrice revendique dans l'interview à la Maison de la Poésie que j'avais déjà évoquée. La structure et la portée politique, je l'ai pensé en amont, il me semble qu'on ne peut pas faire l'économie d'une littérature politique aujourd'hui, déclare l'autrice. Pourtant, n'allez pas du tout imaginer un roman à thèse, un roman didactique, ce qu'à titre personnel je déteste. Le récit m'a emporté avant tout par l'étrangeté de son univers qui s'incarne dans l'étrangeté de sa langue. Le style de Phoebe à J. Marcus Clarke est à la fois poétique et prosaïque. Il mêle des expressions désuètes et rares à du vocabulaire familier, créant un maillage unique, à la fois très contemporain et atemporel. Les dialogues également participent de l'étrangeté de cet univers. Ils sont en italique, sans démarcation. Les voix peuvent donner l'impression de se mêler, et en même temps, l'italique fait songer aussi à l'organisation d'un texte poétique. Les voix des personnages nous parle de loin, donnant une forme de distance à cette parole qui prend un tour mystérieux, irréel, mais aussi solennel. Et puis, l'histoire nous est contée au travers de l'œil unique de Fauvel, personnage peu fiable, qui fume énormément de joints pour tenter d'anesthésier la peur panique qui l'étreint. Fauvel entend des grognements dans le jardin, soudain ravagé par on ne sait quelle créature. Le brouillard s'étend sur la forêt jusqu'à la maison. Des traînées brillantes, des champignons fabuleux tout à coup recouvrent plantes et animaux. Mais le cerveau embrumé de Fauvel n'a-t-il pas produit un nouveau cauchemar ? Le fleuve du rêve emporte Fauvel, emporte les lecteurs, dans des visions puissantes de légendes de chasseurs maudits, d'aliens redoutés et espérés. Parce que dans ce récit, les identités se brouillent et le songe grignote le réel ou alors au contraire le révèle. Je vous conseille donc ce beau roman étrange et puissant, Alien, de Phoebe à J. Marcus Clarke, paru aux éditions du Sous-Sol en 2024. Et puis vous pouvez retrouver cette chronique sur urban-radio.com.
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0: me guider, plaisir et culpabilité.
1: Je me sens coupable parce que j'ai l'habitude. C'est la seule chose que je peux faire avec une certaine certitude. C'est rassurant de penser que je suis sûr de pas me tromper quand il s'agit de la question de ma grande culpabilité.

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3: Bonjour à tous, on est sur Graffiti, bienvenue dans Level 42, l'émission vintage de Titou, ton serviteur, avec des chroniques, des histoires et de la musique d'hier et d'avant-hier. Je t'apprends rien, c'est la fin des vacances et on va rentrer les pieds dans l'eau. Un très bon prétexte pour se faire une petite playlist très sun dans la vintage story du jour, juste pour prolonger le plaisir. Et puis quoi de mieux, sous la canicule, qu'un bon cinoche. Bien au frais, aujourd'hui on part dans l'univers comics de Marvel. Il faut sauver la galaxie et la planète musique qui va avec. C'est une histoire de cassette, de raton laveur et de je s'appelle Groot. D'ailleurs, on fera direct un rappel dans l'immanquable Cooper Pub. Reste avec moi pour bien suivre le fil. Et entre tout ça, des icônes choix, deux choix, en rapport ou pas. Voilà le menu.
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3: Un zico choix de choix pour commencer, Connie Hedge et le titre Devil's Deck en 1982. On est sur Graffiti et c'est Level 42, l'émission vintage de Titou.

0: Johnny Edge en 1982 sur Graffiti.
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0: Dans deux semaines, lapin, l'automne déclare la guerre à la canicule. Alors on se prend un peu de chaleur avec cette chronique très sun sur quelques titres en rapport avec les déviations. On commence sur une des toutes premières comédies musicales pop, sans doute la plus power flower, c'est Hair, créé en 1967 par James Widow et Jérôme Ragni. Ce spectacle enflamme Broadway avant de se répandre dans le monde entier avec de multiples réinterprétations. On est chez les hippies et la comédie fait scandale puisque sur scène, tout le monde est à poil et surtout à Paris d'ailleurs. Le titre phare que tout le monde connaît, c'est Let the Sun Shine In. Jennifer Warnes, une chanteuse américaine qui bosse alors avec Doc Hooker ou encore Bill Medley, tu sais, celui qui a fait la bande-son de Dirty Dancing. Bref, c'est elle, la première interprète. Et en France, c'est un tout jeune chanteur qui s'y colle. Monsieur Julien Clerc, qui n'a pas encore le syndrome de la chèvre. Ça lui prendra bien après. Sache quand même que le New York Times écrit à l'époque que la version française de Hair est sans doute la meilleure, la plus hippie et la plus festive. Et puis nous, on était vraiment à poil.

Notre style avec monsieur Bill Withers, un américain qui est un des artistes phares du Rhythm Blues de la soul américaine dès les années 60. C'est lui qui, par exemple, a composé le grand succès mondial Just the Two of Us. Ouais, oui. Et comme aujourd'hui on cherche le soleil, je te propose le sublissime titre Ain't No Sunshine qui date de 1971.

Withers. Partons maintenant à Londres pour retrouver les Kinks, qui trustent les charts britanniques dès les années 60-70, aux côtés notamment des Beatles. J'ai d'ailleurs très longtemps cru que ce sont ces derniers qui interprétaient le titre qu'on écoute maintenant, Sunny Afternoon, en 1966.

The Kinks, hey, sur Graffiti. Et puisqu'on parlait des Beatles, sache qu'ils ont très largement usé du thème du soleil aussi, avec notamment les titres I Follow the Sun ou encore Sun Kings. Mais c'est la chanson Here Comes the Sun, hein, enfin à mon avis, de l'album Abbey Road en 1969 qui, à mon sens, illustre le mieux le thème du jour.

Escarabée, sur Graffiti. Retour aux US. Connais-tu monsieur Eddie Vedder, qui est né comme moi à la fin décembre 1964, pas jeune le gars donc, hein. Belle carrière, tu t'en doutes, très proche de groupes tels que les Red Hot Chili Peppers ou encore Rage Against the Machine, avec lesquels il multiplie les collaborations. Il est le chanteur de Pearl Jam. Et je suis certain que tu vas reconnaître sa voix dans ce titre Hard Sun, composé par Gordon Peterson, et qui sert de bande-son pour la série du même nom. On écoute Hard Sun.

Monsieur Eddie Vedder, chanteur du groupe Pearl Jam sur Graffiti avec le titre Art Sun. On reste au soleil et un peu dans le même univers d'ailleurs, puisque il se décline aussi à la sauce grunge de Seattle avec Soundgarden, et son très charismatique chanteur, guitariste aussi, hein, Chris Cornell, qui nous pond en 1994 ce tube absolu, Black Hole Sun.

0: The Raconteurs sur Graffiti dans Level 42, l'émission vintage de Titou.
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0: Intéresse un peu, ou beaucoup comme moi, à l'univers comics de Marvel, tu connais forcément Iron Man, les Fantastiques, les X-Men ou encore le Surfeur d'Argent. Ce concept des super-héros date de la première moitié du XXe siècle et ce sont des revues comme Strange qui ont popularisé le genre. J'en ai quelques-unes, moi, d'une très antienne à la maison. Ce succès a donné naissance d'ailleurs à de nombreux films. Celui dont on parle aujourd'hui, c'est Les Gardiens de la Galaxie. Le film débute en 1988. Le jeune Peter Quill, qui deviendra Star-Lord, le patron des gardiens, perd sa mère atteinte d'un cancer. Avant de mourir, elle lui remet un cadeau, un Walkman et une cassette audio. Puis, pour faire court, peu après, Peter est enlevé par des extraterrestres. Ouais. Bien plus tard, les gardiens de la galaxie naissent, composés de Peter, Star-Lord donc, de Rocket, un raton laveur modifié génétiquement, et de Groot, un arbre humanoïde dont le vocabulaire se résume à « Je s'appelle Groot ». Voilà, oui, bon, ok. Ensemble, ils vont se battre contre Thanos, un gros connard de titan qui rêve de récupérer un objet, l'orbe, dérobé par Star-Lord. Car le gros salopard de Thanos veut s'en servir pour asservir tout l'univers. Voilà, le décor est posé. Au-delà du film, que je trouve génial moi, hein, la bande-son tient une place très particulière là-dedans. Car figure-toi que la fameuse cassette et le Walkman dont on parlait tout à l'heure ont une importance plus que fondamentale. On illustre tout de suite avec Spirit in the Sky, une chanson d'un chanteur américain des années 70, Norman Greenbaum. Ce titre, au-delà d'être un tube absolu, a une sacrée histoire. Il a été emporté en 1970 par la mission Apollo 13 vers la Lune et diffusé dans l'espace par l'équipage. Pas mal, non ?

Revenons à nos gardiens. Le film est rythmé tout au long par Star-Lord qui, à chaque moment phare, enfile son casque de Walkman et écoute les titres de la fameuse cassette que lui avait offerte sa mère. Cette bande-son reste pour moi une des plus fameuses que la planète Cinoche ait jamais proposée. Nommée Are We Some volume 1 pour la face A et volume 2 pour la face B, on y trouve par exemple David Bowie, Marvin Gaye, les Jackson 5 ou encore les Wayne Bones. Bref, de quoi faire lancer toute la galaxie. Un autre extrait, Ten CC et leur fameux titre I'm Not In Love, je te laisse planer.

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0: Zik, au choix de choix, Amy and the Sniffers et le titre Got You. 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

0: Lucifer sur Graffiti.
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0: Après Mandarine, Laissez faire et Riff, à l'occasion des fêtes de Noël 2018, Bouygues Telecom nous sort une très chouette pub, très émouvante même, en tout cas pour moi. 3 générations se croisent avec un jeune papa, fan des Wenbones, et qui passe en boucle un de leurs très fameux titres, Come and Get Your Love. Très fier, on le voit danser devant son fils qui grandit et finit même gêné à l'adolescence de voir son papa se déhancher en public, y compris au resto, le compte. Bon, ok, puis le fils grandit. Et lors du Noël 2018, le désormais vieux papa entend sonner son cadeau au pied du sapin. Il ouvre et découvre sur fond des Wenbones un téléphone portable. Et son fils qui lui présente son petit-fils. It's so cute. Quant à ce fameux titre, Come and Get Your Love, il date de 1973 et c'est donc le plus grand succès des Wenbones, groupe américain dont les membres sont tous autochtones. Entend par là indien d'Amérique. Enfin, je dirais en intro qu'on ferait un rappel de la chronique Cinoche consacrée aux gardiens de la galaxie. Et ben ouais, ce titre fait partie de la fameuse cassette.

0: Wet Bones en 1973 avec le titre Come and Get Your Love.
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0: Tout de suite, un zico choix qui pulse grave sur Graffiti, c'est Pretty Reckless et le titre Make Me Wanna Die.

0: Gros titre, hein, ce Make Me Wanna Die de Pretty Reckless sur Graffiti dans Level 42, l'émission vintage de Titou. Lapin, Level 42, l'émission vintage de Titou. Ben, ça revient tous les premiers jeudis du mois de 19h à 20h sur Graffiti, bien sûr. Le podcast de l'émission d'aujourd'hui, ben, il sera dispo là, juste après, sur graffitiradio.fr, avec la liste de tous les titres que je t'ai passés aujourd'hui. 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Et d'ailleurs, scoop, je diffuse l'émission depuis l'Égypte. 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Ah, ciao, mon lapin, et que le rock and roll soit avec toi.
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